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Et bonjour, il est 7h, nous sommes samedi. Ça va, vous avez bien dormi? Comptez sur Koh et son équipe pour vous mettre en forme. Ils sont là comme chaque matin. Dans un instant, Annie Dingo passera nous voir dans l'émission. Mais d'abord, on écoute Shway, j'aime bien ça. 7h02.

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1: Nous apprenons qu'une petite jet aurait été payée 42 000 euros par la mairie de Paris. Alors, vous allez nous dire, elle s'appelle Barbara Butch. Mm-hmm. Elle a remporté un appel d'offres. Alors, ceci dit, c'est honnête, hein, ouais, c'est un appel d'offres.
2: Bien sûr. Hein.
1: Alors, vous allez me dire ce que vous en pensez, parce qu'elle est directrice artistique de l'événement de la Nuit Blanche 2026. Mm-hmm.

0: Il chante La Vie en Rose d'Edith Piaf en faisant drink drink, ça te donne les larmes aux yeux.
1: Je connaissais pas ça.
0: Et enfin, pour finir, Fovoto.
2: Ouais.
0: J'aurais fait venir sur scène. Qui j'aurais fait venir sur scène ?
2: Je sais pas.
0: Moi-même.
2: Pourquoi ?
0: Ah bon, j'ai dirigé Paris pendant des années, j'ai géré les transitions catastrophiques. Je sais faire, voilà. Je te fais un fondu entre Ayana Kamura et du Vivaldi. Ah oui. Facile, je l'ai fait avec les pistes cyclables et les trottinettes. Je t'ai mis tout ça dans la même.
1: C'est vrai.
0: Ça passe
1: vrai,
0: avec ça. Les bus qui arrivent en face. C'est nickel.
2: Ouais, vous dites tout, vous dites ça parce que vous êtes jalouse, je pense.
0: Jalouse, bah, vous dites d'import. Alors, bien, non, pas du tout. Je suis ravi de voir Paris continuer sans moi, même si manifestement ils ont remplacé le cerveau de la mairie par un compte TikTok. Moi, quand je pars 2 ans et que la ville paye 42 000 euros, je ne m'en remets pas à quelqu'un pour appuyer sur Play pour mettre de la musique. C'est plus une capitale. Voilà, c'est le mariage d'un influenceur de crypto-monnaie. Voilà, c'est tout. Allez, à bientôt, Paris.
2: À bientôt.
0: Vous ne manquez pas, de toute façon, parce que je sais que la dingo vous manque. Courage.
3: Juste, oui. Anne, vous avez vu Emmanuel Grégoire faire des tractions au Parc de la Villette avec des jeunes?
0: Oui.
3: Non, ça vous...
0: Bah, il fait ce qu'il veut, voilà.
3: Ouais. Pourquoi vous n'avez pas fait la même chose, vous?
0: Vous m'avez vu, tout ça, parce que je n'étais pas filmé, c'est
3: ça.
0: Parce que je n'étais pas filmé, bah voilà, bah, je ne suis pas filmé tout le temps, madame. Voilà, c'est tout, oh là là.
2: Au revoir.
0: Hein. Je rentre chez moi.
3: Une petite traction, quand même.
0: Et tracter derrière mon vélo, toi, ça va être début. Encore moi. Ton adjoint, c'est un patéro.
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2: Samedi matin, nous sommes le 16 mai. Vous écoutez Europe 2 et ça, c'est très bien. On se réveille ensemble. Il est 7h10. Dans un instant, Pierre et Maryse seront parmi nous pour filer un coup de main aux auditeurs de Coé qui veulent vendre quelque chose. 06 33 11 32 11, c'est le numéro WhatsApp de Coé si vous voulez participer. Voici Lido.

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1: Je crois que pour l'instant, il y a un auditeur qui est barman, hein, non, c'est pas ça?
2: Ouais, bah, un auditeur qui a fait un petit plat chez lui, qui est d'Alsace, et qui nous l'a envoyé pour le faire découvrir à Pierre et Maryse. On va se connecter avec eux. Pierre, Maryse, vous êtes là?
3: Oui. Bonjour à tous. Et bonjour, chers auditeurs d'Europe 2. Bonjour, Maryse.
4: Et bonjour, Pierre.
3: Eh bien, bonjour, Maryse.
4: Et bonjour, Pierre.
3: Bonjour, Maryse.
4: Bonjour, Pierre.
3: Maryse.
4: Oui.
3: Bonjour.
4: Bonjour, Pierre.
3: Bonjour, Maryse. Cher
4: bonjour, Pierre.
3: Téléacheteur et cher téléacheteur. Bonjour, Maryse.
4: Bonjour, Pierre.
3: Eh bien, bonjour dans cette vidéo téléachat.
1: Oh là là.
3: Télé-shopping, bien sûr, spécial. Auditeur de Coé sur Europe 2 qui nous écoute, bien sûr, dans les réseaux sociaux.
4: Ah,
3: dans l'image en plus. Bonjour, Maryse.
4: Bonjour, Pierre.
3: Eh bien, Maryse, qu'allons-nous vendre ce matin, Maryse?
4: Eh bien, tenez, Pierre, c'est un plat.
3: Maryse, je crois que vous avez reçu un WhatsApp, Maryse.
4: WhatsApp.
3: Je vous invite à l'ouvrir.
4: Je l'ouvre, oui.
3: Bonjour, Maryse.
4: Oh, c'est fabuleux. Bonjour, Pierre.
2: Juste fait spéciaux.
4: C'est un plat alsacien que nous avons ce matin.
3: Hop là. Comme on dit, je ne savais pas quoi manger ce midi, mais écoutez, ça tombe bien, Maryse. Magnifique petit plat alsacien. D'ailleurs, on embrasse l'Alsace et la petite ville de la ville de Écoutez, j'aurais dû saluer Strasbourg. J'aurais gagné du temps. Bonjour, Maryse.
4: Bonjour, Pierre.
3: Et passons d'ailleurs par ce plat préféré d'un auditeur qui sent bon, qui sent le lardon. Qu'est-ce que c'est appétissant, Maryse? C'est une magnifique flamen.
1: Il n'y arrivera pas.

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2: L'occasion pour notre journaliste, j'enquête exclusive de travailler aujourd'hui, c'était l'Eurovision. Il a enquêté avec des scoops incroyables.
3: Chaque année,

0: devant toi et que tu continues à lui parler, qu'il est dans le couloir, et, mais il supporte pas non plus, quoi.
1: C'est quoi la question couloir?
0: La question couloir, c'est quand il est en train de partir, en fait, il est dans le couloir, et toi, tu commences à lui aborder un sujet à ce moment-là.
2: Et il s'en fout, il t'écoute pas.
3: Et t'entends le chlin de la
0: voilà, il se casse. Bon. Et pour terminer, on a aussi le fameux, mais souris un peu, on dirait que tu fais toujours la gueule. Alors ça, ils détestent vraiment quand on leur fait remarquer qu'ils font la gueule.
1: Parce que, ils font la gueule, pardon.
0: Mais c'est ça.
1: Mais chez les ados, ce petit. Alors, est-ce que c'est pas un passage?
0: C'est chez les parents,
2: c'est la nonchalance.
1: Est-ce que c'est pas le 12-15 ans?
0: Avec les copains, ils sont contents généralement.
1: Le 12-15 ans, deux jours.

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1: Je voudrais quand même vous lire un message d'Élodie, à qui je fais un gros bisou, qui m'a laissé un message sur mon Insta. Elle me dit Cougar Island. Alors, visiblement, il y a une blonde que tout le monde repère dans cette série. C'est celle qu'on va entendre. Ouais. Voilà. Elle me dit la meuf blonde. Ça vient d'une fille, hein, donc tu sens que c'est
2: la... d'office, ouais, c'est...
1: La meuf blonde, certes, elle a un corps que même à 20 ans, j'avais pas. Mais alors la tête. Non mais la tête, trois petits points. Il y a un truc qui va pas. Et la plus grosse blague, on pense qu'elle a 55 ans, bah non, elle en a 40. À quel moment t'es une cougar à 40 ans? C'est vrai que 40 ans, t'es un
2: peu... C'est un peu jeune, t'es MILF encore.
1: Oui, je suis d'accord, cougar, parce que je pense qu'ils ont pas voulu y aller. Mais cougar, en théorie, c'est 55 balais. Et que tu aimes les mecs de 20-25 ans.

0: autour de toi, tu sais, quand tu recules ton portable, tu sais, quand tu veux lire un petit SMS. Ah ouais.
1: Elle a perdu la vue là.
0: Ce que disent les amis quand tu dis ma femme en réveil, bah elle est très jolie.
1: Elle a perdu la vue là.
0: Alors c'est faux parce que la mienne elle est vraiment belle.
2: Voilà.
0: Ce qu'on s'est dit la première fois que Gilbert Montagnier s'est cogné s'est collé dans son piano comme ça.
1: Elle a perdu la vue là.
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0: chanter un peu plus. Vous savez quoi? Pour vous, exclusivement pour Europe 2 Pop Radio.
1: Allez.
0: Je vais chanter, vous allez devoir deviner ce que je chante.
2: Un petit blind test.
3: Un petit blind test.
2: Oui, j'aime bien moi.
3: Mais vous êtes sûr que c'est le rôle du président?
1: Mais on s'en fout, ça change un peu.
3: D'accord, allez, on joue. Allez.
0: Allez, on est parti, première chanson. Vous devez la trouver.
3: D'accord.
0: Oui, mais gâté. Arrescat Grinardo, bien sûr, qui m'aura un thé. Soleil dans la bulle, sur le Prado. Shifter Pro. Contresens. Ma chérie, t'es à contresens. Putain, où t'étais quand je mettais des 7 euros d'essence?
3: Oui. Ça, c'est bande organisée.
0: Mais oui, c'était ça, bande organisée. En bande organisée, personne peut nous nananer. Bon, j'ai plus les paroles, mais voilà, vous avez trouvé, bravo. Allez, une petite dernière et on met la viande dans le torchon, d'accord, les amis?
3: Allez, oui, dernière, allez.
0: Allez, on est parti, vas-y, mon Manu, fais-toi vibrer les roupettes. On est parti. 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
2: Ah, si, je l'ai, je l'ai, je l'ai.
0: Don't love round the sad wing go away. Tout le monde.
4: It's the final countdown.
0: Ça,
3: c'est pas
0: pour ceux qui veulent faire des photos avec les mariés, allez le tout au fond de la salle.
3: Mais non,
0: les choux à la crème, oh, ils sont beaux.
3: Monsieur le président,
0: vous avez trouvé
3: Final Countdown.
0: Final Countdown. Bravo à tous. Bravo les amis. Final Countdown. Bonjour. Allez, bisous les amis.
3: Merci.
0: On commence à me faire chier. Merde, je vais pas raccrocher. 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

Maroon 5, Classic Pop Europe 2. Pendant que les stars du monde entier sont au Festival de Cannes, nous, on se réveille ensemble. Peut-être même que à cette heure-là, vous partez au boulot. Je vous souhaite plein de courage. On parlait du Festival de Cannes. J'ai vu une vidéo d'Angèle qui dansait là-bas hier soir. Elle avait l'air de bien s'amuser, Angèle. La voici avec Justice. Et puis Koé qui continue. Dans 10 minutes, on dira bonjour à la France qui bosse et qui se lève.

0: voulu prendre de risques à 2 semaines de Roland Garros.
1: J'ai l'impression de voir Henri Lecomte pendant toute sa carrière.
2: Une victoire et il souffre de la honte.
1: C'est ça. Voilà. Il a 19 ans.
2: J'espère que ça va aller. Il a 19 ans, t'as raison. Ouais, ça a 30 ans, ça va être un... pas quoi ça ressemblait. Et chez nos françaises.
0: Bah, Loïs Boisson, par exemple, demi-finaliste de Roland Garros.
1: Ah oui. Ah ouais.
2: Marseillaise.
0: Ah oui.
2: Et donc,
1: elle a gagné.
0: Et bien, pour info, elle est déjà sortie dès le premier tour à Madrid il y a une dizaine de jours. Et là, elle s'est dit numéro 1 française, etc. Elle s'est dit je vais faire Rome aussi.
2: Oui.
0: Elle dort 1000 de Rome.
2: Et oui.
0: Eh ben, éliminé dès le premier tour aussi.
1: On y arrivera.
0: Tu peux
1: jamais
0: la garder, la flûte. Hein. Ah non, à 15 jours de Roland Garros, ça fait flipper.
2: Eh bien, heureusement, parce qu'il n'y a pas que le tennis où on est debout sur le terrain, il y a celui où on est à côté de la table, avec les mondiaux de tennis de table pour nous rattraper tout ça.
0: Eh bien, pas du tout, Sébastien, parce que encore trop forte, la Chine a battu nos bleus 3-1 samedi soir en demi-finale à Londres.
3: Il n'y a rien qui va.
0: Après, malgré la défaite, Flavien Coton et les frères Lebrun ont été à la hauteur de cette rencontre extraordinaire face à une équipe invaincue depuis 2001.
3: Les frères Lebrun.
0: Après, j'ai envie de vous dire, conquérir le monde quand tu t'appelles Félix Lebrun, Alexis Lebrun ou Flavien Coton, ça fait moins rêver. Ça change de Bruce Willis ou Statham. Quoi. Les Américains, ils ont Fast and Furious et nous, en France, on a tellement vrai un Dunkerquois fan de tuning. C'est le seul truc sur les bagnoles. Voilà.
2: Allez, une actu bien locale.
0: Et oui, direction Saint-Vaast-la-Hougue, le concours annuel de Baltrap a viré au grand n'importe quoi hier après-midi. Selon les témoins, Gérard, 74 ans, aurait

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1: Quel est le métier de Sandra, notre auditrice de la France qui bosse et qui se lève tôt de ce matin sur Europe 2? Réponse avec Chloé, juste après Alex Warren. Et lui, il est chanteur. Même très très bon chanteur.

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1: On fait un gros bisou à Sandra qui est en ligne avec nous dans la France, qui bosse et qui se lève tôt. Comment elle va, ma petite Sandra?
2: Salut à tous, bon, bonjour Chloé, bonjour à toute l'équipe.
1: Bien,
2: très plaisir de vous avoir.
1: Bah, bienvenue sur Europe 2, Sandra. Est-ce que tu as pris ton petit café ce matin? T'en es au combientième?
2: Non, là j'en suis pas au combientième, je vais en boire 3 ou 4, mais là je suis encore sur la route. Je me suis garée exprès pour vous écouter. Ah,
1: attends, t'arrives à partir de chez toi, t'as pas encore pris de café?
3: Bah, il y en a plein.
2: Non, c'était le café ou vous, donc j'ai choisi ce matin.
1: Ah mais moi je peux pas.
4: C'est gentil ce qu'elle a dit là.
1: Oui mais c'est adorable. Mais moi je me lève le matin, déjà douche directe. C'est directement
2: là, payons.

0: noir qui ressemble à rien. Et là, ma main elle cherche encore le truc. Et là, j'ai mon café, j'ai mon premier café. Sûr, je ne peux pas.
1: Eh ouais, le café là, j'ai dû choisir.
2: Moi, je prends mon café sous la douche.
0: Ouais, c'est nouveau. Moi, je prends une capsule de Nespresso sous la douche comme ça.
2: C'est un peu le goût de savon.
0: Et je mélange avec l'eau. Je fais capsule d'espresso moi-même. Je fais machine. Rappelle-moi un petit peu ton métier, assistante dentaire. Tu bosses où?
1: Je suis assistante dentaire sur Gap. Je vis dans un village à côté. Moi, je suis à Gap.
0: D'accord. La vie est belle. T'as des enfants, un chéri?
1: Ouais, un chéri, des beaux enfants, des enfants. Un gros chéri.
0: Un beau chéri. T'as quand même dit un gros chéri. Combien?

0: une accumulation de plaques dentaires.
1: La 2 est pas mal, mais c'est la 3.
0: Voilà, Bernard Gingivitch.
2: Et on salue, je sais même pas s'il est encore vieux.
0: C'est Gingini.
2: Oui.
0: Il est pas vieux. Je l'ai vu il y a pas longtemps, j'adore
3: Bernard. Il avait une grosse moustache.
0: J'adorais, j'ai croisé Bernard Gingini une fois, j'étais fan. Qu'est-ce qu'une dévitalisation? C'est retirer Vita de la playlist d'Europe 2. Tu as dévitalisé la playlist. Ne reste que Slimane. C'est boire de la Vitel pour soigner les caries. Ou c'est que ça consiste à retirer complètement le nerf de la dent?
1: La numéro 3 aussi.
0: Voilà. Et voici ma dernière question. Le sondage parodontal. Qu'est-ce que le sondage parodontal? Une demande des numéros du code parental pour pouvoir regarder des films.
2: Oui.
0: Hein, c'est un groupe de dentistes qui se disent tiens, parodontal.
4: J'ai trouvé du sang au fond de ta plaque dentaire et je suis sûr qu'il y a une carie derrière.
0: Ou c'est la mesure et la profondeur des poches parodontales.
1: C'est la mesure des poches parodontales.
0: Et c'était drôle, le tien, parodontal. C'est bien ça. Bonne réponse, je te fais un gros bisou,
2: bravo,
0: Sandra.
2: Bravo.
1: Un gros bisou, juste pour dire que le gars du Cameroun qui a demandé un remboursement de sa dot, il faut voir quand même que les haleines, des fois, c'est compliqué.
0: Ah, mais toi, t'es, puis toi, t'es...
3: Ah bah oui, t'es, ouais, bien placé.
0: Toi, t'es dessus tout de suite, toi.
3: Ah ouais.
0: Il y en a beaucoup qui se brossent pas les dents avant d'aller chez le dentiste.
1: Oui, beaucoup.
3: Ah, et il y en a qui sentent le caca d'hippopotame.
1: Je suis pas encore allée jusque-là, mais ça pourrait le faire.
0: Je te fais un gros bisou. Salut Sandra.
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2: 06 33 11 32 11, c'est le numéro WhatsApp de Coé. Dessus, vous pouvez envoyer les questions de vos enfants. Ils répondent chaque semaine sur Europe 2. Pour ce faire, vous leur faites enregistrer un petit message vocal. On écoute les questions de ce samedi ensemble après Lady Gaga sur Europe 2.

0: Playmobil, je pourrais acheter la ville Playmobil. Parce que quand t'es gamin, t'as le camion.
1: Ouais.
0: Tu regardes la maison, ta mère, elle te dit, ah non, travaille bien à l'école, ouais. T'auras la maison, t'achètes petit à petit. Si t'as de la chance. Mais quand t'es gamin, quand t'es adulte, tu peux t'acheter la maison, le machin. Sauf que ça te fait plus rêver.
2: Oui.
0: Tu te vois plus en train de jouer avec des Playmobil.
3: T'as d'autres préoccupations.
2: Mais par contre, tu vis à travers tes enfants. Tu sais, genre tu lui offres une petite motocross, un machin, tout ce que toi t'aurais voulu avoir.
3: Oui, mais tu joues pas avec.
0: Sauf t'es resté Lego.
4: Bah les Lego, quand il faut leur construire. Enfin les papas aiment ça généralement.
0: Mais jamais.
4: Et les dessins animés, pareil, regarde les grands dessins animés maintenant, Super Mario, Mario Galaxy, on les regarde avec eux en fait au cinéma.
1: Non, la dernière fois au cinéma, j'étais voir Sam le Pompier, j'ai été pris dedans de ouf, j'ai même pleuré.
0: Sérieux? T'as été pris dans Sam le Pompier?
4: Bah alors tu vois.
1: Et parce que Nicolas Prime, il fait que des bêtises. Et après, du coup, Sam le Pompier, ben il sauve. Ah, du coup, moi, j'étais pris dedans.
0: C'est bon. Allez, autre question.
5: Salut l'équipe, c'est Sacha.
0: Salut Sacha.
5: Est-ce que les arbres ont mal quand on leur coupe leurs branches?
6: Est-ce que les arbres ont mal quand on leur coupe leurs branches?
1: Bah oui.
6: Et bah oui.
0: Certains disent que oui.
6: Oui, s'ils ont de la sève qui circule, c'est leur sang à eux. Et quand la sève coule, c'est le sang de leur sang qui coule.
0: Ah. Certains disent que... Vous savez que moi, j'ai un problème avec ça. C'est que je ne peux pas couper un arbre, par exemple. Même un arbre qui est, il faut vraiment qu'il soit vraiment malade ou machin, qu'il soit, ça me gêne de couper.
6: Mais après, toi, ça te fait du bien quand on te coupe les cheveux. L'arbre aussi, de temps en temps, non. Ça lui fait du bien quand tu lui coupes les cheveux.
0: J'ai pas dit élaguer. Élaguer, ça lui fait du bien. Je parle de couper pour couper.
6: Ah ouais,
0: j'ai un arbre chez moi qui est un peu qui penche parce que voilà, hein, il penche, il est pas très haut. Il penche un peu et un jour il tombera. Et on m'a dit, ah, tu devrais faire mieux de l'enlever.
1: Ah, mais il penche quel côté?
0: À côté du vent. Et quand je le vois, je me dis. Non mais il n'est pas dangereux.
1: Non mais sur ta maison ou
0: non, mais
1: sur
0: un voisin. Il n'est pas très dangereux, c'est un pin qui n'est pas très haut. Donc s'il tombe, c'est dans la pelouse. Et je me dis, je ne peux pas le couper. Je peux pas les couper. Il est en bonne santé, il est là, il se développe, je ne peux pas y toucher.
4: Bonne réflexion, j'ai Fling sur Twitch qui nous dit du coup, les végétariens sont des criminels alors.
0: Mais bien sûr.
6: Oui.
0: Parce que quand ils mangent une salade de choux, ils ont pensé au bébé chou. Ils ont pensé...
6: Les petites sucrines là, c'est des bébés salades.
0: Bien sûr, la petite sucrine.
4: Maman,
0: à tout à l'heure, mon fils.
6: Mais pas du tout.
0: Pas du tout, tu ne le reverras jamais, ton fils.
2: Décapité.
4: Et les tomates cerises alors?
0: Ah, évidemment, c'est des bébés tomates, bien sûr. C'est pire que tout, t'as raison, Stouff. Bravo, bel esprit d'analyse.
6: Je ne vais plus toucher à mes tomates.
0: Dernière question.
5: Salut l'équipe, c'est Alban. Dites, est-ce que les poissons, ils pètent comme Pietre?
1: C'est pour ça qu'ils font des bulles.
0: Alors ça, j'ai pas la réponse.
6: Mais je crois que oui.
1: Bah oui.
6: Bah non, bah, je sais pas.
4: Je sais pas.
6: En plus, avec toute l'air, enfin l'eau qu'ils avalent.
0: Mais si. Si le poisson, il fait. Forcément,
6: il fait de l'aéromphagie.
0: Il fait des petits cacas. Les gens qui ont un aquarium, ils savent qu'il fait
4: des petits cacas. Oui,
0: donc il doit faire
6: des. C'est vrai que j'ai observé les poissons. L'autre fois, ils jouaient à tire-manageoire.
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C'est le classement de ce que vous avez commandé, mais en chanson. 10e place cette semaine du Uber Eats Machine. Pas un plat, mais un dessert. Au beau jour, il fait du bien, le fameux cake aux fruits.

0: Moi, je m'en fous. Je mange pas de fruits.
1: C'est vrai que cake aux fruits avec les fruits confits, c'est pas,
2: oh,
1: pas,
2: non,
1: c'est pas terrible. C'est pas bon. Hein. C'est la surprise cette semaine. Sixième place. Il fait l'unanimité auprès de tous. Rayon de soleil. Tac, vous le sortez. Son odeur réchauffe les cœurs. Le barbe.
3: C'est sur ton Weber.
4: Tu quoi?
3: Que tu vas faire griller. Oui, sur ton Weber.
4: Ah ouais, ça va être trop cool ça.

0: Il y a de la sauce sur la table, hein, servez-vous.
1: Bon, allez-y, merci beaucoup.
2: Troisième marche du podium, un fruit.
1: Souvent accompagné de sucre et de chantilly. Elle est bonne en ce moment. Elle est très, très, très, très sucrée. C'est pas le nez de Jean Lassalle, c'est la fraise.
3: La gariguette. La gariguette.
4: C'est quoi?
3: La gariguette.
4: Mais c'est quoi? La

0: D'accord. 12% avouent aller à la salle de sport seulement pour mater leur coach.
1: Oh, c'est horrible.
0: Vous avez vu que c'est pour ça que maintenant, dans les salles, il y a de plus en plus de salles avec un côté femme.
2: Féminine, justement
0: les femmes qui font les assouplissements, le yoga, je sais pas quoi, là.
3: La grille réformeur
0: tous ces trucs-là.
3: Ouais.
0: Parce que
2: il faut cambrer un peu.
0: Pour qu'il n'y ait pas les mecs qui battent, qui se mettent à l'arrière et qui battent. Donc, c'est pas plus mal sur ce coup-là. Merci pour ce sondage. Attends, est-ce que je suis dedans? Je suis pas dedans. 25 ans, dans les oppositions, je suis pas dedans. Avoir un cadeau sportif Saint-Valentin, je suis pas dedans. Parle pas du tout.

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1: L'Eurovision, puisque c'est l'Autriche qui a gagné l'année dernière. 25 pays en compétition pour tenter de remporter le trophée. Monoro, à 17 ans, porte les couleurs de la France. C'est une jeune fille, c'est ça?
2: Oui.
1: Voilà, elle a 17 ans. Elle chante déjà comme une vieille, c'est fabuleux. Hip objectif. Non, je déteste.
3: C'est du lyrique, donc si t'aimes pas le lyrique, c'est compliqué.
1: Je trouve cette chanson d'une angoisse absolue. Pour moi, c'est la chanson de l'antivirus. Mais c'est horrible. La demoiselle a beaucoup de talent, ça n'a rien à voir. Attention,
3: c'est pas ton style de musique.
1: Ne
3: on va
1: confondons
3: dire ça comme
1: pas.
3: Ça.
1: Elle est très jolie, elle a beaucoup de talent, mais je trouve que la chanson est d'une angoisse totale. C'est un hymne d'amour puissant. Bon, ça, c'est ce qui est écrit dans le dossier de presse. Évidemment, personne n'y croit.

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1: J'ai un sondage sur les lois. Un sondage sur les lois, pas un sondage d'ailleurs, j'ai des lois qui seraient encore en vigueur en France. Vous savez, ce sont des vieilles lois qui parfois datent du code n'importe quoi. Vous allez me dire si ces lois, qui ont parfois été des décrets d'ailleurs de communes, hein, je le dis, vous allez me dire si elles sont toujours en vigueur ou pas. Stouff. Les ovnis doivent atterrir dans une zone agréée qui serait un arrêté municipal, oui ou non? Est-ce qu'elle existe encore cette loi?
2: Oh non, non, je pense pas.
3: Si, ça me parle, je crois.
2: Ah bon?
1: Châteauneuf du Pape.
2: Ah
1: c'est un arrêté municipal du 25 octobre 1954. Ils doivent atterrir dans une zone agréée. Piètre.
2: D'accord.
1: Après, qu'est-ce qu'il y a en

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2: Bientôt 9h10, c'est Europe 2. Alors ne ratez pas les champions du monde de l'actu. C'est là dans 3 minutes. Koé nous a encore trouvé de la pépite du champion intercontinental. Ça sera après ce Bonus Pop Europe 2. Voici Robbie Williams et Supreme.

0: espagnol, moncharios. Souvent, moncaros. L'autre femme, qui était juste derrière.
1: J'imagine, non.
2: C'est moncharitos.
0: C'est moncharios.
2: C'est moncharios.
0: Alors, et la confrontation a rapidement dégénéré en bagarre. Les deux se sont mis des tartes là-dessus, rajoutaient les familles, plus une autre dans le fond, qui disait c'est moncharios à moi.
2: Moi aussi, j'ai moncharios.
0: Résultat, ils ont été à deux doigts de faire tomber le couvercle du cercueil avant qu'un témoin n'intervienne.
3: Oh, le film.
0: Voilà, c'est le fameux trouble à l'ordre public. C'est ça le truc là-bas. Deuxième champion, un couple britannique, quinquagénaire. Alors là, écoutez-moi bien. Et moi, je trouve qu'il y a de l'espoir parce qu'on se dit souvent, quand on a passé un certain âge, on se calme un peu. Ils ont été surpris en plein ébat au bord d'un avion qui était encore stationné sur le tarmac de l'aéroport. Les passagers voisins qui filmaient tranquillement le tarmac ont capturé la scène. Il n'y a pas le détail sur à quel moment, comment ils sont. Est-ce qu'ils ont réussi à se cacher un petit peu? Les deux tourtereaux ont dit qu'en fait, ils étaient en train de prier.
4: Ça
0: se tente, mais ça marche très peu. L'argument n'a convaincu personne. La compagnie ne leur a laissé aucune chance de rattrapage. Ils sont bannis à vie de tous les vols de la compagnie.
1: C'est violent, quand même.
0: Expulsés de leurs hôtels aux Canaries et privés de leur vol retour.
2: C'est vénère.
5: C'est dur.
0: C'est un couple qui se fait l'amour. Ils se font des câlins.
1: Ah oui, vaut mieux voir ça que autre chose.
0: Monsieur, défendez-vous quand même. Oui, monsieur, la bip c'était avant. Vous auriez pu attendre d'arriver à l'hôtel quand même. Et enfin, les champions du jour. Ah oui, le bip c'est pas après le mot, c'est pendant. C'est un homme qui s'appelle James Mack. Vous ne le connaissez pas.
1: Non.
0: James Mack, il a subi 37 opérations de chirurgie esthétique. Ouais. Il a même changé son nom en Jason Monroe. Pourquoi ? Parce qu'il voulait revoir son ex-petite amie qui avait obtenu une ordonnance restrictive contre lui. En gros, il n'avait pas le droit de l'approcher. Lui a complètement modifié la structure de son visage. J'ai vu les photos, c'est bluffant.
3: Bluffant.
0: C'est plus du tout la même tête. La ligne de ses cheveux, la couleur de ses cheveux, même sa voix, des dizaines de milliers de dollars et même des faux documents pour sa nouvelle identité. Tout ça pour avoir une nouvelle chance de reconquérir son ancien amour.
3: T'es motivé, lui, hein.
0: Et ça a marché. Sauf qu'il a fini par lui dire « Je ne suis pas Jason Monroe, mais James Mack !»
2: Coucou.
0: Résultat, elle retourne au tribunal, elle a une ordonnance restrictive, il a à nouveau pas le droit de l'approcher.
3: Ah merde.
4: Écoutez, cher, force.
0: Ouais. Et elle n'a pas dit son dernier mot. Il compte revenir en chihuahua bientôt.
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8: Mais non, il va faire moins 30 cet été?

0: pas bougé. D'accord.
1: Et sinon, ouais, cette semaine, là, on vient d'en parler, vous avez trois zéniths, là, vous êtes prêts pour les... Vous avez froid ou... Vous voulez un petit plaître?
0: Courant d'air.
1: Est-ce que vous êtes prêts pour vos trois zéniths, là? C'est jeudi, vendredi, samedi, hein.
0: Je suis... Je vais chanter.
1: Ah bah oui, bah on espère que vous allez chanter.
2: C'est le but, ouais.
1: Et tout va bien, on peut avoir une petite démo de ce que ça peut donner. Hein. C'est avant-goût de jeudi, quoi.
0: Boule.
1: Ok.
0: Je chante boule.
1: Ah, hein? Manhattan Kaboul.
2: Il en manquait un peu, là.
1: C'est devenu boule.
0: Boule.
3: La roue de la fortune, il manque des lettres.
2: Oh, le Scrabble.
1: Ah, et test.
2: Voilà. Allez, c'est le moment de savoir, on sait jamais. Non.
1: Ah bah c'était là, hein, Renaud. Ouais.
0: C'était là.
2: On recommence.
1: Non.
0: Petit porto.
1: Non, trop tôt.
0: Petit porto.
1: Non, toujours pas.
0: Petit porto.
1: Non.
2: Là.
1: Non. Renaud, c'était là.
0: Petit porto.
1: Petit porto, ça vous savez le dire, mais là. Le reste.
2: Porto avec un glaçon. Petit porto ricain.
1: Vous voulez qu'on essaye?
0: On essaye. Petit porto.
1: Non. Attendez.
0: Petit porto.
1: Ça va être long, je dis.
0: Petit.
1: Allez.
0: Ouais, Porto, Cam, prends un ricard.
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1: Dans les 10 prochaines minutes de Coé sur Europe 2, on fera parler des objets de la salle de sport. On aura Jean Castex, le président de la SNCF aussi. Et puis on écoute Ed Sheeran. Ça nous fait une belle matinée de samedi, ça. Il est 9h30 sur Europe 2.

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1: Eh bien, chers amis, bonjour. Bonjour. Ici Jean Castex, king de la voie ferrée, le roi du chouchou.
2: Du chouchou.
1: Ah, le chouchou des cheveux.
3: Oui, non, non.
4: Enfin, il y en a aussi.
3: Bonjour, ouais. Monsieur Castex. Alors, ça y est, on vient de le dire, certains de vos agents SNCF sont équipés de pistolets à impulsion électrique.
1: Avant, à la SNCF, on gérait les tensions avec un gilet orange fluo et un petit aller circuler et un monsieur moustachu qui s'appelait Joël. Maintenant, on a des pistolets électriques. Attention, les méchants loulous.
3: Ah oui, ils n'auront... Et ils n'auront que ça ou d'autres choses sont prévues
1: Évidemment. Jeannot a plus d'un tour dans son sac. J'ai un plan extrêmement robuste et légèrement saucissonné. Ah. Tout d'abord...
2: Comment il parle.
1: Je distribuerai à chaque agent une mère de famille de 58 ans prénommée Josiane.
3: Ah bon? Oui.
1: Puisque une Josiane énervée qui dit « Eh oh, on se calme, eh !» Ça fait plus peur qu'un taser. Oui, même moi d'ailleurs, je viens de me faire peur immédiatement.
2: Ah ouais, c'est pas con.
1: Ensuite, installé dans les gares des odeurs de cantine scolaire de 1997.
3: Ah oui.
1: Chou-fleur, vapeur et poisson carré.
2: Oh, yeah, yeah.
1: Je vous garantis qu'aucun voleur ne passe pas plus de 3 minutes sur le quai.
3: Ouais, je confirme.
1: Attendez,
3: ouais, ouais.
1: Tout d'abord, ouais. Ensuite, j'en étais où? Ah, après. Puis après,
3: voilà, ouais.
1: Remettre les vieux sièges SNCF en tissu marron qui gratte.
2: Oh, là, là.
1: Au bout de 2 stations, même un méchant demande à être interpellé pour pouvoir s'asseoir ailleurs.

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1: Voici ce matin le nouveau boulot de cette équipe, la nouvelle étude qui a été faite. Nous avons décidé de réfléchir à une chose, on s'est posé une question, et si les objets de sport parlaient ? Que pourrait-il dire ? Commençons déjà par la balle de tennis.
2: Gauche, droite. Gauche, droite.
3: Ouais, c'est chiant quand même.
2: Gauche,
3: ouais.
2: Droite.
3: Ah ouais, ouais.
1: Que pourrait dire la balle de ping-pong ?
4: Gauche, droite, gauche, droite, gauche, droite, gauche, droite, gauche, droite, gauche, droite, gauche, droite, gauche, droite, gauche, droite, gauche, droite, gauche, droite.
5: Waouh, on a pas pensé speed.
1: Le punching ball, tu sais le truc sur lequel tu tapes avec des gants de boxe, qu'est-ce qu'il pourrait dire ?
6: Aïe ! Aïe ! Oh la vache ! Ça fait mal.
1: Là, en boxe, la poire. Vous voyez ce que c'est la poire de vitesse ? C'est le petit truc qui pendouille. Il y a Rocky, il y allait comme ça. Moi, j'ai essayé, j'y arrive jamais. Ouais. Ça pourrait dire quoi ? Si la balle de golf pourrait parler, que dirait-elle ?
3: Allez.
1: Ah, c'est le problème, c'est qu'elle ne remonte pas. Le palais de hockey, que pourrait-il dire ?
7: Milieu, gauche, droite, en haut, non, en bas, en bas. Et hop, oh, wouh ! Et t'es fou, je suis de l'autre côté.
1: C'est vrai,
5: tu
1: ça.
5: Tu ne vois jamais le palais.
1: Ouais. On n'y pense jamais à la fameuse barrière des 110 mètres haies. Ah, elle pourrait dire quoi, la barrière ?
6: Aïe ! Putain, fais gaffe !
1: La boule de bowling. Si elle pouvait parler, cette boule de bowling, elle dirait quoi ?
8: Allez, vas-y, mets-moi trois doigts et on y va.
1: C'est pas possible, ça, les gars. Enfin, il y a un moment donné.
5: Ah oui, c'est ça.
1: Et alors,
5: oui. Pour jouer, oui.
1: Et que pourrait dire ma raquette de padel ?

0: Europe 2, quelle heure il est? 10h moins quart, avant 10h, voilà le programme, on écoutera Bruno Mars. Ça comptait dans la voiture que ton week-end c'est un kiff. Et puis la suite de Coué sur Europe 2. Avec un épisode des moins grosses têtes à ne manquer, mais alors sous aucun prétexte. 7h-11h, Coué sur Europe 2.
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1: Tout de suite, c'est l'heure des moins grosses têtes avec Laurent Ruquier.
2: Eh bien, bonjour à tous et bienvenue dans mes moins grosses têtes avec, aujourd'hui autour de la table, sans fête journée internationale des infirmières. Ah. C'est qui anesthésierait ses patients avec une tarte dans la gueule, Stouff.
1: Bonjour.
3: Bonjour
2: Stouff. À sa gauche, lui, s'il était infirmier, il soulagerait ses patients en les endormant, en pétant dans les masques. Piètre.
4: Ça marche.
2: À ses côtés, lui, ne pourrait être infirmier que lundi, avec son allèle d'alcoolique du lundi, pourrait anesthésier l'intégralité des CHU de France.
5: Oh oui.
2: Corentin.
5: Bonjour.
2: Et enfin, le réalisateur de cette émission, lui, c'est le seul infirmier que vous reconnaîtrez avec ses crocs taille 64. Vito. Mais serre-moi une grosse tête. On commence avec une première question de monsieur. J'ai demandé à ma meuf de me faire un plan à 3, mais elle a dit non.
6: Ah, elle a dit non.
2: Elle a dit non. Mmh. En Colombie, c'est très fort dans le couloir.
7: Oui. Parce que vous avez remonté le son.
2: Comme ça marchait pas, j'ai appuyé trop fort sur le plut. C'est ma faute. En Colombie, l'ormiga culona est une friandise très appréciée. Mais que veut dire ormiga culona?
1: Culona, j'ai une idée.
6: J'ai une petite idée. Ormiga.
2: Ormiga culona.
1: Ormiga, c'est pas une araignée,
2: il m'en dit. Oui, c'est pas une araignée. Alors, on n'est pas très loin, mais c'est pas une araignée, c'est un insecte.
6: Une fourmi.
2: C'est une fourmi.
6: Ouais.
2: Mais qui a une particularité, l'ormiga culona.
6: Elle est rouge.
2: Il n'est pas rouge le cul, il est
6: gros.
2: Donc.
6: Une fourmi à gros cul.
2: Une fourmi à gros cul. De Pietro. Elles sont capturées, marinées et rôties avant d'être servies en apéritif ou en snack.
5: Ah oui, elles doivent être balèzes.
6: Ah bah oui, tu m'étonnes, parce que pour manger une fourmi.
1: Ormiga culona, tu vois.
2: Ormiga culona.
5: Tu auras une bonne vue déjà.
2: On va terminer avec une question d'un auditeur fan de Scatman, monsieur Pipopopo de Pau. Au Japon, on est passé sur la question d'après.
5: Oui, ouais.
2: Au Japon, il est possible d'avoir une chambre d'hôtel pour 1 euro la nuit, mais à une condition, laquelle?
5: Faire le ménage.
2: Non.
1: Ah ouais.
6: Réparer un truc dans l'hôtel?
2: Non.
7: Repeindre les murs, ouais. Ou...
2: Pas repeindre
1: Est-ce
2: les murs.
1: Est-ce que c'est d'être accompagné de quelqu'un? Peut-être
2: pas
1: de
2: du tout.
6: Est-ce que c'est participatif?
2: Alors oui, de façon indirecte, oui.
6: Faut pas venir.
2: Alors participatif dans le sens où
1: la nuit,
2: on n'a pas grand chose à faire, mais il faut accepter quelque chose.
1: Ouais, mais alors c'est tu dors dans un placard, c'est un truc expérimental.
2: Non, c'était une vraie chambre.
7: Il y a pas, il y a un lit, il y a pas.
2: Il y a un lit, bien sûr. Voilà,
6: faut accepter de se faire réveiller par des fantômes.
2: Qu'est-ce qu'on n'aurait pas envie d'avoir dans sa chambre?
7: Et des gens qui rentrent.
2: À part des gens qui rentrent.
6: Des bêtes.
1: Des bêtes, ouais.
5: Des caméras dans les douches, dans les toilettes.
2: Des caméras donc.
6: D'être filmé.
2: Il faut accepter d'être filmé 24 heures sur 24.
1: Ouais,
6: doucement, Laurent.
5: Revenez, Laurent.
6: Allez.

10h01 sur Europe 2, bonjour. Avant 10h15, on aura le top de Stouff. On recevra Jeff Tuche aussi, qui est en colère, notre Jeff. Il est pas content, il y a un petit souci avec la pomme de terre, là, ça le rend fou. Il sera là chez Coé après David Guetta sur Europe 2.

0: que votre femme, elle soutient le mouvement?
1: Cathy, elle est déjà mobilisée.
0: Ouais.
1: Tu sais, mon colis, hier, elle a acheté 200 kilos de pommes de terre.
2: Ah, c'est beaucoup quand même.
1: Mais c'est le problème, on peut plus ouvrir le garage, il y a une biche qui est tombée sur le vélo électrique de coin-coin. C'est terrible, voilà. Il faut pas la gâcher. Une pomme de terre qui dort dans un hangar, c'est triste.
0: Et je sais.
1: Moi, quand je vois ça, j'ai l'impression de regarder un chiot sous la pluie avec du sel dessus. C'est terrible. Voilà, je suis triste.
2: On le sent toucher, hein.
1: Voilà, j'ai envie de pleurer.
0: Je vous embrasse.
1: Je pleure d'une huile de frites.
0: Mais oui, je vous embrasse.
1: Je dis, j'ai envie de faire un câlin, une princesse Amandine.
0: Ouais,
1: vive la patate, vive la frite et vive la France, mon Coé.
2: Vive la France.
0: Dernier dossier, vous êtes plutôt huile végétale ou gras de bœuf?
1: Gras de bœuf, on est dans le nord, mon Coé, quand même.
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1: Le top de Stouff, on y va,
2: oui,
1: ma petite
2: Stouff. On va parler des phrases de daron qu'on ne peut pas s'empêcher de dire à nos enfants et qui passent de génération en génération. Je ne sais pas pourquoi on les dit toujours d'ailleurs. Ouais. On a par exemple le fameux hey, « tu verras quand tu seras grand » ou « quand tu auras des enfants
1: ». Parce que c'est des généralités qui peuvent tenir longtemps.
3: Ça marche.
1: Mais c'est vrai.
2: Ouais.
4: Regardez quand tu auras mon âge.
1: Regardez les parents qui m'écoutent et qui se sont séparés. Ils ont les reproches de leurs enfants. Ça, c'est un truc auquel on ne pense jamais. Quand tu te sépares, tu perds déjà la moitié de tes amis, surtout ceux de ta femme, et tes enfants t'en veulent tôt ou tard d'un truc. Ouais. Et parce que tu t'es séparé, alors c'est toujours ta faute, la faute de l'un ou la faute de l'autre. Et on a tendance à leur dire cette phrase. Tu verras quand tu seras grand, tu verras quand tu géreras ta vie amoureuse.
2: Oui, problème, ouais.
1: Parce qu'effectivement, ils ont l'image des parents qui restent très longtemps. Dans la vraie vie, ça dure. Voilà. Eux-mêmes, à 25 ans, ils ont peut-être changé 3 ou 4 fois de petits copains ou de petites copines. Donc cette phrase, mais moi-même, je l'ai dit.
2: Bah pareil. Et quand on veut se décharger aussi de quelque chose ou pas passer pour le méchant, généralement, il y a le fameux demande à ta mère. Ou demande à ton père, ça marche aussi.
5: C'est surtout le demande à ta mère.
2: Le demande à ta mère,
1: Je l'ai fait, et puis je vous cache pas qu'à un moment donné, elle m'a dit il faudra que j'attende la semaine prochaine. Donc effectivement, oui.
2: Il y a aussi cette fameuse phrase quand ton gamin a fait une petite connerie, si tes copains sautent d'un pont, tu fais pareil.
1: Évidemment.
2: Pourquoi on dit ça. Mais pourquoi on dit cette phrase?
5: Jette-toi dans la Seine si ton pote il se jette dans la Seine. Tu le fais aussi.
2: On dit, on l'a dit quand tu veux pas aller plus loin trop dans l'explication. En fait, tu termines par ça, mais c'est complètement débile.
1: C'est vrai.
2: On a aussi le quand ton gamin est un peu effronté avec toi. Je suis pas ton pote. Hein.
1: Oui. J'ai l'impression que tu l'as déjà fait ça.
2: Non, moi maintenant je dis, je suis pas ta mère. Hein. Je suis autrement.

0: mon grand, je sais plus ce qu'il m'a fait. Il m'a fait une face et je la regarde, je fais hey, mollo, je suis pas ta mère.
1: C'est-à-dire que tu. Tu tentes un truc, mais tu t'es trompé.
0: Non, c'est que je l'ai dit comme ça pour déconner. Et puis bon, bah, c'est.
1: Et puis il y a des fois les pères moi j'ai fait partie de ces pères-là, qui s'énervent, qui veulent donner une énorme sanction et la sanction elle vient pas.
0: Non.
1: Hey, hey, je préviens, si tu t'arrêtes pas, avec la ceinture. Dégage.
0: Et bah, pour c'est terminer vrai. Aussi, quand ça va aussi trop loin, il y a la fameuse phrase. Oh, c'est qui commande?
2: C'est qui commande?
0: C'est qui commande? C'est même pas qui.

0: Truc ultime, ça. Là, t'es encore chez moi.
1: Tant que t'es sous mon toit, tu respectes mes règles.
0: Voilà, oh là là. Allez, bim.
2: C'est pas Versailles.
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2: Samedi matin, salut, c'est Europe 2. Tiens, Coé nous a ramené un sondage. On va parler d'un outil qu'on prend tous quand on va aux toilettes. Alors, il y a une dizaine d'années, c'était les magazines, le journal. Aujourd'hui, en 2026, ça tient dans la main. Vous l'avez? Oui, pas très dur. Sondage sur le téléphone portable aux toilettes qui arrive chez Coé. Mais d'abord, ça te met la pêche le matin. Vous venez d'arriver au supermarché, vous êtes garé sur le parking. Attendez un petit peu avant de sortir de la voiture. On écoute Martin Salveille.

0: Alors la question du sondage. Que font les Français et les Françaises lorsqu'ils vont avec leur téléphone portable aux toilettes, avec leur natel, comme on dit en Suisse? Voici la réponse avec ce sondage. 65% vont sur leurs réseaux sociaux pour regarder les likes.
1: Bah oui, ouais. Restons.
2: Ah bon, premier réflexe, oui.
3: Bah, voilà. Les likes, on s'en fout.
2: Ou les likes, voilà, tu vois.
0: 42% regardent leur pellicule photo et remontent le plus loin possible en se disant j'ai un peu le temps, je vais remonter. Ouais. Je vais remonter. Non. 37% en profitent pour jouer à des jeux en ligne.
3: Ah oui, moi je fais ça.
1: Ah oui.
0: Non.
2: Non.
0: D'accord, attends, il y aura peut-être ton tour. 78% envoient au moins un message.
2: Ah oui, ça oui.
1: Ouais, ça oui, ça tu peux.
3: T'as de l'aspiration.
2: Ouais.
4: Bah oui, parce que t'es tranquille en fait. Ouais.
0: 12% mettent à jour leur liste de choses à faire.
1: Ah, la to-do list.
0: 1. S'essuyer.
4: Ne pas oublier.
0: 2. Remonter son pantalon. 3. 20% vont sur des sites de rencontres.
3: Alors ça, ah ouais, c'est très bizarre.
0: Mmh. Bah non,
3: en étant aux toilettes, c'est bizarre.
0: Parce que je pense que t'es célibataire, tu vas te checker, voir où t'en es, des rencontres.
3: En faisant ta petite crotte.
4: On fait une visio. Non.
0: Non, mais je pense que si. Tu, est-ce que j'ai eu, est-ce que le beau gars ou la belle nana va me revoir. 10% regardent des résultats sportifs.
2: Ouais, normal. Oui, de résumé, ça, c'est vrai.
1: Ouais, c'est vrai.
0: Et 3%, et c'est à eux que je voudrais m'adresser ce matin, 3% des gens interrogés ne font que regarder l'écran de veille. C'est-à-dire que vous avez donc 3% des gens qui sont assis aux toilettes et qui sont comme ça. Vous l'avez l'image? T'es assis, t'es sur ton téléphone, t'es bloqué, puis...
1: C'est terrible. Mais il n'y a pas le truc que moi je fais, c'est je mets la musique, moi. Ou je regarde des vidéos très fort.
2: Ah oui, pour
3: moi,
1: il y a du monde.
3: Ah,
0: qu'est-ce qu'il y a? Bah, attendez, j'ai ma belle-fille qui est en télé. Il se passe bien ton stage. Qu'est-ce qu'il y a?
3: Il se passe bien ton stage.
0: Quoi?
5: Seb, quand il va aux toilettes, il met de la musique pour pas qu'on l'entende, mais il le dit. Je vais faire caca, du coup, je mets de la musique.
3: Pourquoi tu le dis?
5: Pourquoi il le dit si c'est pour cacher?
0: Dans tout l'appart.
2: Et en plus, tu mets, tu sais, la musique de Whitney Houston, et au moment où il y a le blanc.
0: Ouais, t'as raison. Faut bien le viser celui-là, Je l'ai raté.
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0: sûr.
1: Voilà, je vous laisse
0: finir,
1: en plus.
0: Je vous laisse finir, madame, avec la petite queue qui tourne. Et enfin, champion du jour, un homme du nord de Sumatra en...
1: En Indonésie.
0: Bravo. Qui a été arrêté pour avoir prétendument tué son voisin de 60 ans à la suite de remarques répétées sur son célibat. Selon les médias locaux, le suspect aurait attaqué un fonctionnaire retraité à son domicile à l'aide d'un morceau de bois. Après que le sexagénaire lui ait dit que c'était la honte de ne pas avoir de femme à 45 ans. Les voisins sont intervenus, la victime a été transportée à l'hôpital, elle est décédée plus tard. La police a arrêté le suspect peu après l'incident.
2: Ça craint.
1: Voilà. Ah oui, sanguin le monsieur.
0: Visiblement, vu le degré d'énervement, il devait avoir une femme à l'époque, mais sous la terrasse. Il devait y avoir un truc qui n'allait pas. Oui, madame. Ah, alors, on me dit que la maîtresse. Hein. Oui, madame, puisque vous n'avez pas fini votre phrase, vous vouliez dire quoi?
1: Eh oui, bien sûr.
0: Il y aura peut-être de l'orage, vous avez raison. Oui, peut-être, oui.
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0: Bah, quelle honte.
1: C'est là. Dans le titre Queen, We Are The Champion, on entend Mets du fuel, ça va très vite. Hein. And bad mistakes. 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Armée du fioul! Remets-le, mais au prix que ça coûte, armée du fioul! Qu'est-ce qu'elle fait, Michel? Armée du fioul! Alors, c'est armée du fioul! Billie Eilish, dans la chanson Birds.

0: Voilà. Pietre est persuadé qu'on entend Richard Gasquet dans Personal Jesus.
1: Je vous le dis.
0: Je ne voulais pas le mettre parce que ça fait des années que je te dis, on n'entend pas Richard Gasquet.
1: Vous avez mal écouté.
0: Bon, allez, remets.
2: Richard
0: Gasquet. Bah non, mais là c'est toi, c'est trop.
1: Alors
0: bon, enfin, ça va, tout de suite.
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0: Carole. Bonjour ma petite Carole, comment elle va?
1: Elle va bien, elle est intimidée de vous avoir au téléphone.
2: Ouais, pourquoi? Bon alors là, je vais te dire,
1: Je vous adore, je vous écoute depuis longtemps, je vous adore.
2: Bon oui, bon, enfin, faut pas être intimidée, hein. Enfin, qu'est-ce que c'est que ça?
3: Je l'adore, tu la connais pas.
4: Bah, enfin, je l'adore aussi.
2: C'est vrai, Stouff, t'es faux cul, elle dit je t'adore aussi, tu la connais depuis 5 secondes.
4: Elle nous adore, je l'adore, pourquoi je l'aimerais pas?
2: Ah bon, alors toi, Émile Louis vient de dire je t'adore, tu dis je t'adore.
4: Bah oui, je t'adore. Carole, je pense pas que c'est Émile Louis, quoi, tu vois.
0: Ah, t'en sais rien.
3: Il écoute, peut-être qu'il écoute.
4: Bah alors, toi aussi, quand tu dis à tout le monde, ah, je vous adore, merci de nous écouter.
2: Moi, je le pense vraiment.
0: Moi aussi, qui je t'adore.
2: Ah, ouais, non, mais comme ça, elle est comme ça.
4: Non, je les vois, je vois leurs réactions sur Facebook et Twitch, je les adore.
2: Tu fais quoi dans la vie, Carole, que je t'adore?
1: Tu vas adorer, je suis pet sitter, je m'occupe des chats et des chiens.
2: Voilà, ah, ça c'est bien, voilà.
4: Une personne qui aime les animaux.
2: Tu vas chez les gens, tu les gardes à la maison, tu les promènes, tu fais quoi?
1: Non, je vais chez les gens et pour certains, je leur fais des soins. Enfin, il y en a qui ont des piqûres d'insuline, par exemple.
2: Ouais.
1: Et puis sinon, c'est juste voilà, pour de la garde ou de la promenade.
2: Très bien. Bah, c'est très bien.
3: C'est bon.
2: Tu es quel signe?
1: Oui. Balance.
2: Je vais m'occuper de ton horoscope d'hier, puisque nous sommes la seule émission de radio qui reprend l'horoscope d'hier, voir si c'est bien passé. Taureau, ça c'est moi. Hier, l'horoscope disait pas de pain, pas de vin, pas de boursin, journée de merde.
3: Ouais, c'est vrai. Hein. Ouais.
2: C'est vrai que hier, c'était très très calme.
3: Ouais.
2: Nous avons Stouff, Verseau.
4: Oui.
2: Vous allez trouver l'amour avec un grand A. Ou un gros tas.
4: Ça va pas la tête.
2: C'est avec un grand A.
4: Avec un grand A, mais plus que ça.
2: Mais oui, ton chéri.
4: Mais oui.
2: Voilà, il n'a pas maigri un peu aussi. Non,
4: il
2: est comment? Ouais, bien.
4: Oui, il fait 86.
2: Ouais.
5: Ah, pas mal.
4: Voilà.
2: Non, mais c'est tout. Poisson. Grosse soirée en perspective. Ouais. Et vous regretterez tout ça jeudi matin.
3: Je confirme.
5: Ah, si, un peu quand même.
2: Ah oui, il y avait football. Et enfin, Balance. Écoute bien, c'est pour toi.

0: place.
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1: 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Peut-être après Tame Impala et Jenny.

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2: Voilà, c'est le moment du Bonus Pop Europe 2. Alors ce morceau, il a été fait comme si on marchait dans un rêve. Voilà, on passe d'une émotion à une autre et puis le temps s'efface petit à petit et on est dans un monde parallèle. Walking on a Dream.

Europe 2 Pop Radio, voilà, ça aide à faire des prévisions peut-être pour les vacances d'été. Il paraît que c'est ce week-end où la plupart des Français vont faire le choix de la destination des vacances, peut-être parce que vous êtes en famille.

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Bienvenue sur Europe 2 Pop Radio, bon week-end. Et c'est 30 minutes pop non-stop, un peu de shopping peut-être cet après-midi. Faites attention, hein, la carte chauffe depuis des semaines et des semaines avec tous ces jours fériés. Voilà, reste sur Europe 2.

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2: Bon, je sais que la météo, c'est pas le top du top du top sur une bonne partie du pays ce week-end, ça tombe mal, mais j'ai décidé de mettre des morceaux soleil. Voici un bonus.

radio, il y a vraiment que des tubes sur le dernier album de Taylor Swift qui bat tous les records. De toute façon, il y a des records qui sont battus tous les jours grâce à Taylor Swift. Ça démarre 30 minutes, pomme non-stop, ça s'appelle Elizabeth Taylor, c'est dans un instant sur Europe.

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Demar, Teddy Swims et puis Trimix aussi qui fait également partie du triple mix. Ces trois titres dans n'importe quel sens, c'est ça le triple mix Pop Europe 2 et c'est ça qui vous permettra de repartir donc avec 10 000 euros cash. Dès que vous les entendez, vous n'hésitez pas à un SMS au 7-12-13 avec POP dans le message. Vous restez avec nous pour la suite. Dua Lipa qui arrive et là c'est Generation. Voici Storm 2 sur Europe 2 Pop Radio.

un bon samedi avec nous sur Europe de Pop Radio. J'ai un petit cadeau là, oh, j'adore. Indila avec Dernière Danse qui arrive. Il y aura aussi Tame Impala et Jenny. Et on démarre très fort avec Bruno Mars sur Europe 2. Et bienvenue, les 16h.

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0: Merci d'écouter la nouvelle Europe 2. Il est de retour avec son nouveau titre. En même temps, il est jamais vraiment parti. Il est toujours au top celui-là. C'est Alex Warren qui va débarquer avec Fever Dream. On écoutera Justin Timberlake et puis un classique pop Europe 2 de Rihanna sur Europe 2. Bougez pas.
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0: 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Ça, c'est nouveau. 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
0: Justin Timberlake qui arrive et là c'est Mathilda sur Europe 2.

Vous êtes sur Europe 2, bienvenue. Il est déjà 17h. Peut-être au milieu de votre shopping, ou sous la pluie, là, peut-être, dans la voiture. Elle aurait pu attendre la semaine dernière, celle-là, hein, pour venir. Oh. Bon, allez, restez avec nous pour la suite, c'est Katy Perry qui arrive. David Guetta aussi, dès maintenant.

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Bon, je sais pas si je vais vous casser votre délire sur Europe de Pop Radio, mais la semaine prochaine sera une semaine normale. Oh, il y a même pas de jour férié. Oh là là, on s'est habitué, hein, franchement. Et on aura un lundi de Pentecôte, la semaine encore d'après. Bon, la bonne nouvelle, c'est le son d'Europe 2 qui continue avec Angèle et Justice. Et là, c'est Shawn Mendes et Camila Cabello sur Europe 2.

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Allez, c'est parti, c'est le top avec ses stars et Europe 2. Sandra avec vous jusqu'à 20h. Je suis ravie de vous accompagner pour cette émission, le classement des 30 meilleurs titres pop du moment. Une émission que vous retrouvez aussi sur ses stars à la télé, ça c'est très très cool. Et pour la suite, ce qu'on va faire, c'est qu'on va, avant d'écouter le numéro 30, on va réécouter le numéro 1 de la semaine dernière. Les numéros 1 de la semaine dernière, c'était This Is et Théodora. Est-ce qu'ils seront numéro 1 tout à l'heure? Bah, suspense, restez là. Voici Mélodrama sur Europe 2.

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0: Frérot à l'instant sur Europe de Pop Radio avec son titre Frérot, extrait de la réédition de son album Gamin des Sables. Il est cette semaine 25e du top avec ses stars Europe 2. On continue de remonter le classement avec dans quelques instants le son de Damiano David à la place de numéro 26. Ce sera The First Time sur Europe de Pop Radio. Bougez pas, ça arrive très vite. 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

dans le top avec ses stars et Europe 2. Qui est 15e? Eh ben c'est Mickey avec son excellence à pic un peu quand même. C'est le top avec ses stars et Europe 2. On est ensemble jusqu'à

0: écoutez le nouvel Europe 2 à la place du numéro 11 dans le top avec ses stars Europe 2, Ray, Where is my husband. La dixième, c'est Auria. Ses influences sont diverses, par exemple Dalida ou encore Indila. Auria qui débarque avec Soirée mondaine sur Europe 2.
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0: Le son de Charlotte Cardin à l'instant dans le top avec ses stars et Europe 2. Elle est 6e du top cette semaine. Qui est 5e? David Guetta, oui, avec Teddy Swims et Tone the Night. Là, on passe aux choses sérieuses. Hein. Gone, gone, gone, ça va débarquer très vite. Le top avec ses stars et Europe 2 qui continue.
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0: Ça, c'est une soirée comme on aime. C'est Europe de Mix. C'est comme ça tous les samedis soirs. Ici, on fait la fête. Hein. On profite du week-end de l'Ascension. On a tous envie de se faire plaisir, de se faire du bien.
1: Ouais.
0: Cells au platine. Qu'est-ce que t'as pour nous là sur Europe 2?
1: De l'ambiance.
0: Allez.
1: Alors,
0: merci.
1: Qu'est-ce que vous voulez? Je mets quoi? Martin Solveig pour les classiques avec Jealousy. Il y aura aussi Kungs avec Getaway, nouveau Kungs, qui est très très cool.
0: Ouais.
1: Et Spiller là pour les classiques aussi avec Groove Jet, le remix de Purple Disco Machine.
0: Eh ben c'est parfait. C'est Europe 2 Mix. Passez une bonne soirée avec nous sur le nouvel Europe 2 Pop Radio.
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5: Bon, il paraît qu'il y a une soirée sympa par ici. Absolument.
6: Coucou.
5: Bienvenue sur Europe de la soirée, s'appelle Europe de Mix. Entrée libre, tenue correcte, non exigée.
6: Hein. Ouais. Vous pouvez venir avec une paire de crocs et en caleçon. Hein.
5: Là, toi, t'es en jogging, c'est parfait. Il est beau ton jogging en plus.
6: Merci,
5: hein, franchement,
6: ouais, merci.
5: On n'est pas là pour juger les tenues des uns, on est là pour faire la fête. Europe de Mix avec Cels au platine.
6: Ouais. Tu veux quoi, du son?
5: S'il te plaît.
6: Allez, on Denis Ferrer avec Hey Hey, le remix de Jack Back. Jack Back, tu sais, c'est le...
5: Oui.
6: le...

0: robe de mix tous les samedis soirs pour faire la fête ensemble partout en France. Alors oui, je vous vois venir. Est-ce qu'on est obligé d'attendre le samedi soir pour faire la fête? Non. Évidemment que non.
1: Oh non, nous on n'a pas attendu le samedi soir.
0: Non, c'est sûr, mais bon.
1: Mais c'est un jour pour faire deux fois plus la fête.
0: C'est vrai, mais si vous avez envie de faire la fête à un autre moment, bah vous avez les podcasts.
1: Ah bah,
0: tous
1: bien
0: tes
1: sûr.
0: Mix sont en podcast à écouter quand vous voulez sur l'application Europe2.fr et sur. Non, l'application Europe 2 et sur Europe2.fr.
1: C'est ça, pour faire de votre mardi par exemple un samedi.
0: Une belle fête le mardi.
1: Le jeudi, à
0: quand
1: midi,
0: vous voulez.
1: Vous allez à la salle de sport. Paf, voilà. Les podcasts.
0: Bosselles, on enchaîne avec quoi là sur Europe 2?
1: Avec de la nouveauté. J'ai un peu bossé cette semaine, j'avoue. Il y aura All Thing Break avec Stay, c'est très cool. Chami qui revient avec un nouveau projet, c'est avec Poubir. Il y aura, le morceau s'appelle Cry For Me. Il y aura aussi le nouveau Prospa avec Baby. Et Ugel et Ultra Naté avec Free.
0: Oh ouais, c'est bon tout ça là. Amusez-vous bien, Europe de Mix sur le nouvel Europe de Pop Radio.
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1: Europe de Mix le samedi soir pour faire la fête, c'est exactement ce qu'il vous faut, c'est que du mix. Et Cels qui s'occupe de tout ça sur Europe
2: 2. Ça, moi, je chapeaute un petit peu tout ce qui est musical, quoi.
1: On peut savoir ce que tu nous as préparé là dans ta clé USB.
2: Pas mal de nouveautés. Il y aura Oden & Fatso, My Temptation, ça c'est très très cool. Le nouveau morceau de John Smith aussi qui est très cool, qui s'appelle Chica 305. Oui, okay. Voilà, je sais pas, j'ai mélangé bagnole, français, ça, espagnol. Il y aura aussi Camarade, super cette vanne, avec Huge Yourself et Baker Matt, tout nouveau morceau de Baker Matt pour commencer, I Love Life.
1: Il y en a des morceaux là dans ta clé USB, hein. Franchement là, on a de la marge. Hein.
2: Ah ouais, j'ai bien charbonné là cette semaine. C'est

0: On aime bien les soirées comme ça sur Europe 2. Bienvenue dans Europe 2 Mix. Je m'appelle Julien Fruité, je suis avec 16.
1: Ouais,
0: alors
1: moi.
0: Attends, bouge pas parce que je crois qu'il me reste encore deux tickets conso.
1: Hop,
0: ah, un périmante comme d'habitude.
1: Bah allez,
0: c'est
1: allez.
0: Pour moi. Avec une paille. Bon, qu'est-ce que t'as pour nous là sur Europe 2?
1: Oh, flopé de nouveautés.
0: Ah,
1: hein.
0: Ouais. Là, j'aime quand tu nous parles comme ça.
1: Là, cette semaine, je suis dans la nouveauté. Oh, voilà. Il ouais. Y aura un auteur. Ça, c'est un peu le son de l'été, je pense.
0: C'est pas un peu, c'est le
1: s'appelle,
0: de l'été.
1: Ouais, Talk to You. Il y aura aussi Bormin. Nouveau morceau de Bormin qui s'appelle Boys Don't Cry. Il y aura aussi le nouveau morceau de Bon Entendeur. Ça, c'est un signe que c'est bientôt l'été.
0: Ah, bah, c'est clair.
1: Bon Entendeur, ouais. Avec la reprise de Dalida, Mourir sur scène.
0: Oh,
1: toi, tu vas kiffer.
0: Oh, je vais faire une story sur Instagram.
1: Et pour les classiques, Stardust avec Music Stands Better With You, bien sûr.
0: Voilà, ça, c'est une belle fête que tu nous offres, Cels. Europe 2 Mix, c'est uniquement sur le nouvel Europe de Pop Radio.

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4: Europe de Mix, la soirée parfaite. Voilà à quoi elle ressemble. Vous êtes peut-être à la maison, en famille, entre amis. Vous êtes calé sur Europe 2. Vous dites. Ah, l'ambiance est bonne.
5: Ouais, ils ont l'air particulièrement beaux gosses et sympas, les gars qui parlent
4: fort,
5: dans la radio.
4: Fort, intelligent. Pas riche, non, là, pas. Bon, Cels qui mixe.
5: Ouais, c'est moi.
4: Et tout ce que tu nous joues ce soir, ça sera mis en podcast après. Hein. Tout est mix à réécouter quand vous voulez sur orbe.fr et sur l'application Orbe. Qu'est-ce que tu nous prépares,
5: Le nouveau morceau d'Adam Porte.
4: Ah,
5: Afro House avec SG Lewis qui est très cool. Ça s'appelle Be The One. Il y aura aussi Don Diablo avec 5 Minutes. Ouais. Le nouveau morceau de Zerb en feat avec Rita Ora. Hein, les gens ont les moyens apparemment. Ça s'appelle If It's Not Love. C'est très cool. Et pour attaquer, Kamel Fat avec Cola.
4: Très bon choix. Bravo. C'est Orbe de Mix. Bonne soirée à tous. Orbe de Pop Radio.
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3: Ici, on fait la fête. Et je vous préviens, là, on est parti pour la nuit. Hein. C'est Europe 2 Mix. Bon, on sait quand ça a commencé. Voilà, on sait pas trop quand ça va se terminer cette affaire.
4: Ah, c'est le problème. Hein.
3: Très, très longtemps. Europe 2 Mix, le samedi soir, partout en France. Votre émission pour faire la fête avec Cels de Platine. Tu nous as mis de côté plein de belles choses. Là,
4: ouais, pas mal de nouveautés. Là. J'enchaîne de la nouveauté. Ah, Bauer. Vas-y. Est-ce que tu te rappelles de Bauer qui avait fait le morceau Harlem Shake à l'époque?
3: Effectivement.
4: Gros morceau trap un peu vénère.
3: On avait fait une vidéo. Hein.
4: Bien sûr. Il revient avec un morceau, enfin il revient, il est toujours là, mais avec un morceau house très cool qui s'appelle Better. Il y aura aussi Milky avec Just The Way You Are. Et la reprise de le remix de David Guetta.
3: Ok, ouais,
4: c'est
3: fort.
4: Tout nouveau, ça sort du four, c'est très cool. Et pour attaquer Damon avec You Are My Eye.
3: On adore les soirées comme ça. C'est Europe 2 Mix uniquement sur le nouvel Europe 2, Pop Radio.
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4: Europe 2 Mix est tellement bon qu'on ne voit pas leur filer. Hein. Passez un excellent week-end avec nous. Le samedi soir, on fait la fête ensemble partout en France. Et Europe 2 Mix, c'est le nom de l'émission.
5: Ouais.
4: Europe 2 Mix, c'est aussi en podcast. Alors, quand vous voulez.
5: C'est ça, pour tout écouter plus tard, le mardi en 8, par exemple.
4: Ou en 15.
5: C'est vrai.
4: C'est quand vous voulez, tous les podcasts, tous les mix de Cels sur Europe2.fr, sur l'application Europe 2. On enchaîne direct sans pub. Cels nous régale au platine. T'as quoi pour nous, là?
5: Nouveau morceau d'Oded & Fatso qui est très cool, qui s'appelle My Temptation. Il y aura aussi A-Craze avec Do It To It. Ouais. Et pour commencer, un classique, Wankelmuth avec My Head is a Jungle.
4: Voilà comment ça se passe le samedi soir sur Europe 2. Très bien. Europe 2 Mix, amusez-vous bien, c'est Europe 2 Pop Radio.
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